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0: est atténué, le son, les couleurs.
1: On descend dans un milieu infini, bleu. À partir de 40-50 mètres, c'est gris. À 80 mètres, on ne voit plus rien en Méditerranée.
2: C'est le bleu, c'est les couleurs, la mer, c'est sauvage.
1: Alors je dirais qu'il fait noir symboliquement, mais il ne fait pas noir au final. Quand on filme sous l'eau, c'est un petit peu comme si on filmait à travers des vitres, parce que l'eau a quand même une certaine texture.
3: Et on entend tout.
1: Même à 100 mètres en Méditerranée, si je vais au large de Marseille et que je descends, c'est bleu.
3: Mais c'est surtout le silence, en fait.
0: Quand il n'y a pas de bateau, c'est silencieux. Et c'est incroyable comme c'est agréable. D'un coup, on a l'impression qu'on n'entend rien. On a l'impression d'être dans une espèce, comme si on était dans du coton.
4: Ben moi, je suis bien au fond de l'eau. L'environnement marin, c'est un peu mon jardin secret. C'est un paysage.
1: C'est bleu, c'est plus sombre que la surface, bien évidemment, parce qu'il y a quand même 100 mètres d'une couche d'eau à traverser par rapport aux ondes lumineuses et une partie sont absorbées.
0: Plus on descend profond, plus on rentre dans cette atmosphère un peu incroyable et mystique de... ouais, d'une autre planète.
2: Là, on se sent appartenir au monde.
4: Même des fois, quand il n'y a que le bleu, il y a 4 rayons de soleil, ah, je me dis, c'est magnifique.
5: Inspirez. Gonflez. Boucher, bloquer, respirer, souffler, lutter, relâcher, concentrer.
1: Quand on descend, le volume pulmonaire réduit, la combinaison est écrasée, et donc au final, cette bouée naturelle, cette flottabilité diminue au fur et à mesure. Dans nos descentes, très rapidement, en fait, on s'arrête de palmer ou de brasser pour pouvoir descendre. On est littéralement fait aspirer par le fond.
6: C'est un des thèmes qui revient le plus dans la bouche des apnéistes. Par rapport au plongeur bouteille, il y a le fait d'être libéré du matériel. On n'a pas besoin d'oxygène, on n'a pas besoin de faire de palier. On a l'impression de se libérer des contraintes biologiques, puisqu'on a l'impression de pouvoir vivre sans respirer.

Alors, c'est une vieille combi. Elle est un peu dure à enfiler. Le savon pour glisser dans la combi. Donc, j'ai mis du savon de Marseille pour pas être le moins polluant possible.

Donc je prends toujours une dague, c'est pas pour faire du mal à qui que ce soit, mais c'est par sécurité, il arrive qu'il y ait des filets de pêche, des choses comme ça. Je la mets à la cheville, donc certains la mettent à l'avant-bras, moi je suis moins gêné comme ça.

ça peut durer 45 secondes chez certains, 3, 4 minutes, 5 minutes chez des athlètes entraînés, dans lesquels on a envie de tout sauf de respirer. Jusqu'à ce que l'envie de respirer commence à se manifester. Moins d'oxygène, plus de

0: Je cherche la relaxation. Donc je cherche déjà à faire ralentir mon rythme cardiaque.
1: Je me mets en surface. Dans ma combi, je flotte sur le dos.
0: Pour ça, je fais des expirations assez longues.
1: Puis je vais essayer de rallonger un peu mes expirations. Inspirer profondément, 3 ou 4 fois, lentement.
0: Et puis, je finis aussi par m'oxygéner avec des grandes inspirations, toujours suivies d'expirations.
1: Puis je prends une inspiration complète.
0: Et je finis par une inspiration à plein poumon, où là je bloque. Où je
1: compense les oreilles.
0: Les oreilles. Où je descends.
1: Et je descends.

0: 14 mètres.
1: La veille à rude.
0: Immersion 12 mètres.
1: Ouvrez les trappes.
2: En ce moment même, une double expédition scientifique, soviétique et américaine, est dans le triangle des Bermudes pour tenter d'élucider les disparitions mystérieuses.
3: Les avions appartiendraient.
4: À 50 mètres de la surface, des hommes tournent un film. Munis de scaphandres autonomes à air comprimé, ils sont délivrés de la pesanteur.
5: Un rendez-vous qui passera dans l'histoire, c'est sans doute celui que se sont donnés au pôle Nord deux sous-marins atomiques américains, le Sea Dragon et le Skate, qui ont effectué leur jonction sous la calotte glaciaire et ont fait surprendre
6: de retrouver Titan, ce sous-marin touristique de la société Ocean Gate, disparu depuis dimanche au large du Canada au cours d'un voyage organisé pour approcher l'épave du Titan.
7: Ah, nos sous-marins. J'étais sur le Victor Hugo.
8: Être au même moment.
7: Je savais bien qu'ils s'étaient noyés. Mes copains de Brest et Concarneau, qui étaient sur le Gambetta.
9: Gagnerons-nous la mer avec des cloches dans nos poches, avec le bruit de la mer dans la mer.
10: Les champs de grillons, la nuit, se jettent dans la mer. La mer immense, un tout petit endroit, ici même. Je sais que jamais je ne m'approcherai assez du monde. La mer, il faut être dévoué.

Je suis allé dans la ville.

0: peux me vanter d'être un des rares plongeurs à avoir pu nager et filmer un ours polaire. Sa patte est passée à 10 cm de mon objectif. Et j'ai eu peut-être beaucoup de chance. Avant de me mettre à l'eau, je l'ai regardé un petit peu sur terre. Je voyais que c'était un très mauvais nageur. Donc je me suis mis à l'eau. En fait, pas du tout. En fait, il nage uniquement des pas de devant et des pas de derrière. Il s'en sert de gouvernail pour changer de direction. Et ça, je l'ai compris quand il a fait demi-tour qu'il est venu sur moi. Et j'ai eu peut-être beaucoup de chance. En fait, pas du tout. Et j'ai eu peut-être beaucoup de chance. On s'est croisé du regard. Ça a duré 3 secondes. Sa patte est passée à 10 cm de mon objectif. Moi, j'avais jamais vu d'ours et je pense que l'ours n'avait jamais vu de plongeur. Ça a duré 3 secondes. C'était un peu comme un coup de foudre.
1: Quand j'étais petite, mon père nous emmenait souvent naviguer. On a même habité sur un bateau pendant un temps, mais il est resté à quai celui-là. Et moi, quand je descendais du bateau, j'avais le mal de terre, ça tanguait. À un moment, on était nombreux sur le bateau, mon père, ma belle-mère, mes sœurs. On a même eu un pigeon et un âne. Peut-être que je confonds, hein. L'âne, c'était avant. On n'avait pas pu le prendre sur le bateau. Et mes parents avaient construit leur premier bateau ensemble, bien avant ma naissance. Avec rien, hein. Des plans de récup, des copains qui donnaient un coup de main, et ils l'ont appelé Pégase. Et je crois bien qu'avant Pégase, ils avaient fait un premier essai qui n'avait pas marché. Ouais, ça aurait pu mal finir.

on a eu des tempêtes monstrueuses. Une fois, la foudre est tombée sur le bateau et tous les instruments ont lâché. On était comme aveugles. J'ai jamais eu aussi peur. C'était un voilier, le Pacha. Il y avait de l'eau partout. Et puis l'éclair est tombé sur la coque du bateau. C'était hyper violent. Ça nous a plongé dans le noir. On n'avait plus rien pour se repérer. Ma mère tentait une manœuvre. J'ai eu très peur. Je devais tenir la barre. Elle s'est faite embarquer par le tourmentin. J'ai cru qu'elle tombait à l'eau.

0: En navigation de nuit, en navigation nocturne, on voit quasiment rien. C'est complètement opaque. Un noir profond.
1: Le néant.
0: Et le silence.
1: Et du silence.
0: On voit très bien les étoiles. Les feux des bateaux, loin ou proches. Et on entend tout.
1: Et on entend tout.
0: L'eau, les craquements des drisses, les voiles. Mais c'est surtout le silence, en fait.
1: Mais c'est surtout le silence, en fait.
2: Est-ce que tu plonges aussi, la nuit ?
0: Je sors en Méditerranée, oui, pour aller voir le phytoplancton. L'apnée de nuit, c'est surtout l'été. C'est un peu angoissant de descendre dans le noir, mais le phytoplancton, c'est tout petit et c'est bioluminescent. Ça fait comme des paillettes, comme une voie lactée qui t'entoure et qui s'illumine quand tu bouges. On peut aussi s'approcher des poissons. Ils dorment, on dirait des sommets.

0: s'évader,
1: se refermer,
0: s'ouvrir,
1: se refermer,
0: s'agrandir, disparaître,
1: s'agrandir,
0: se tourner, s'éclairer,
1: s'agrandir, disparaître, se tourner,
0: on entend l'eau se plisser
1: sous le vent,
0: sous le vent.

0: suis à moitié poisson quand je ne trouve pas le sommeil.
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0: Et le phare, lui, la nuit. Je suis née avant la pluie. Sous la mer, le plancton s'illumine. Un peu de la lumière du jour. Si je déplace mon corps, mes bras, mes jambes, tête, épaules, genoux, main gauche, main droite, genoux, tête, épaules. Mes doigts sèment des paillettes, ongles d'or, écailles au fond de l'eau. Dans la Méditerranée, je suis contenue, un grand ventre à la peau tendue. Jusqu'à l'horizon où l'eau se colle au ciel,
1: ondulé,
0: métal ondulant. Aujourd'hui, ciel plus lourd que terre.
1: Aujourd'hui, ciel plus lourd que terre.
0: Avant la pluie. Depuis toujours la même. Pluie la remplit même. La mer. En boucle.
2: La répétition de ce souffle, de cette élégance. Chez les baleines, il y a 90-93 espèces. Dans ces 90, il y en a 11 qui sont ce qu'on appelle des baleines à fanon. La baleine bleue, l'aurore col commun, la baleine à bosse, baleine de mink, enfin toutes ces baleines qui ressemblent à des baleines, la baleine franche, sont des baleines à fanon, ce qu'on appelle des mysticètes, parce que ça vient du grec moustache, parce que les fanons, qui sont suspendus à la mandibule supérieure, ressemblent à des moustaches. Les baleines à bosse font du bruit qu'on peut entendre, les cachalots cliquent, mais les baleines font des bruits qui sont dans l'infrason, beaucoup. C'est du 20 Hz. Alors maintenant, on les entend parce qu'on travaille beaucoup sur l'acoustique maintenant. Donc, elles font des bruits qui font un peu... Mais très graves.

0: Le mieux pour voir les sous, c'est le matin, à contre-jour.
1: En fait, chez les baleines, il y a deux grands groupes, je vous fais un peu de...
0: La baleine bleue, l'orque commun, la baleine à bosse, la baleine des mines, on parle tout de suite. Là, les deux marines ont les baleines à bosse, c'est la baleine.
1: Est-ce que ça vient de l'autre? La répétition de ce fou, de cette élégance, de cette majesté, de cette puissance, de cette bienveillance, parce que franchement, elle fait chier, des fois.
0: Et le cachalot, qui a une tête un peu comme ça, carrée à l'avant. Et le cachalot, qui a une tête un peu comme ça, carrée à l'avant, son évent, il est à l'avant et il est un peu sur le côté gauche.
2: Ça fait presque 13 ans que je filme une famille de cachalots à l'île Maurice. Je les vois grandir, donc il y en a qui me reconnaissent, qui viennent me voir, qui jouent ensemble. Mais en fait, je n'avais jamais filmé de cachalot, je ne savais pas comment faire. Donc je me suis retrouvé tout seul, comme ça, dans le bleu, sur un fond de 1500 mètres. Et je me suis dit, bon, il n'y avait rien. Puis d'un coup, je vois une masse arriver, comme ça. J'ai l'impression que c'était un sous-marin qui venait. Et là, je me dis, qu'est-ce que je fous là? Donc tout de suite, on pense à Moby Dick et tout. J'ai dit, bon, allez, concentre-toi, parce que c'est un animal quand même sauvage. Puis, c'est un gros mastodon hein, quand même. Puis il est venu, enfin elle est venue parce que c'est une femelle, elle est venue à 2 mètres vers moi, elle m'a regardé, elle s'est tournée et puis elle est partie quoi. Et cette femelle c'est Ringle Tordu qui est devenue ma copine depuis 13 ans quoi. Et c'est pour ça que c'est ce que j'essaie dans le regard de dégager cette émotion là pour dire voilà cet animal là il ressent des sensations. Puis quand il me scanne aussi, il m'écolocalise, il me scanne, ses sons sont tellement forts que ça, ma cage thoracique vibre derrière. C'est tellement puissant que c'est incroyable ce qui se passe. Quoi. Et moi, ce que je trouve magique, c'est que nous, les humains, on a failli exterminer les cachalots au fin 19e, début 20e siècle. Je crois que c'est resté la population à moins de 300 000 individus sur la planète. Et les voir maintenant nager avec lui ne sont pas rancuniers. Et ça, c'est quelque chose, je me dis, c'est une forme d'intelligence qui est supérieure à la nôtre.

selon les personnes, elle nous empêche tout simplement de vivre, nous, le mode de vie que l'on souhaiterait avoir et qui est un mode de vie dans lequel on est dans un contrôle et une domination, en fait, du vivant sans prendre en compte tout simplement le vivant. Donc on a effectivement une transformation qui va vers l'appauvrissement et tout simplement aussi une sixième extinction de masse aujourd'hui. Donc, et sur lequel les causes sont 100% anthropiques.

Il y a plein de gens qui étudient aujourd'hui comment est apparue la vie sur Terre, quels sont les ingrédients qui sont nécessaires, etc. Et quand on regarde toutes les étapes qu'on connaît, qui ont mené à la vie aujourd'hui, c'est-à-dire une planète de cette taille-là, et pas plus grosse et pas plus petite, à cette distance-là du Soleil, pas plus gros, pas plus loin, pas plus proche, avec une formation du système solaire de cette manière-là, avec des grosses planètes loin, des petites planètes proches, parce que sinon on s'aperçoit aujourd'hui que c'est très rare que ces systèmes solaires-là, on n'en a jamais croisé un autre similaire au nôtre, et sans ça, il n'y aurait plus de Terre, en fait. Enfin, qu'il y ait une planète donc avec des plaques tectoniques, un océan qui s'est fait assez d'eau pour former un océan. Enfin, c'est des milliards de petites choses qui ont été des hasards en fait. Et donc c'est une succession de hasards qui fait que la vie aujourd'hui. Enfin, en fait, la probabilité que ça arrive, il y a beaucoup des dizaines de zéros après la virgule quoi. C'est pas. Avant, on pensait la planète dans la zone habitable donc telle distance d'une étoile égale eau égale vie.

0: Et je descends.
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Yes, ça y est les mouettes. Vous êtes bien sur le 103 FM, Radio Campus Angers, Bamboo Station, votre émission reggae dub tous les lundis soirs de 22h30 à minuit en direct live. Émission que vous pouvez retrouver aussi tous les mercredis de 16h à 17h30 sur les ondes Radio U, Radio Campus Brest. Je vous ai préparé une petite émission à la Royale Sélection 2026 qui débutera avec du ska, qui terminera avec du dub techno en passant par le rocksteady, le roots, le rockers, le rubadub, le digital, le stepper, le dub, l'électrodub. Voilà, t'as compris, ce soir on va manger du son dans toutes les sauces. Et donc on va commencer quand même assez tranquillou, quoique ça reste quand même toujours énergique du ska. Donc on va commencer avec le groupe argentin, les Cool Moods. Et donc je vais vous proposer un de leurs derniers singles sur lequel ils sont accompagnés au cuivre, donc de Gaston Domke et Maxi Souto, deux artistes argentins aussi. Le tune se nomme 301, ça c'est sorti sur l'excellent label espagnol Shubido Records. Et on va enchaîner toujours dans la vibes espagnole Esca avec donc le groupe espagnol Smooth Beans et un extrait de leur dernier album Sin de Bar, sorti donc tout récemment sur le label espagnol Liquidator Music. Et je vous proposais avec

0: Yes, mes petites mouettasses. À l'instant, vous venez d'écouter deux bons petits ska. Pour débuter cette émission, c'était donc Cool Moves, accompagné de Gaston Domke et Maxi Souto avec le titre Sweet Enjoyed and One. Et c'était suivi donc de Smooth Beans et le titre Queen Bee. On enchaîne avec deux morceaux Rocksteady cette fois-ci. Ce sera le band new-yorkais The Band Duluth et un extrait de leur dernier album The Star Above. Et donc ça, c'est sorti tout récemment sur le label allemand Badassonic Records. Je vais vous proposer le titre Rocksteady Angel. Et on va enchaîner après avec j'aime beaucoup ce groupe suisse là, les Calas Caviar, qui ont sorti un excellent album 9 Feet Tall, donc sorti sur l'excellent label suisse Tip Top Records. Et je vais vous proposer sur cet album là le titre Steady to Rock.
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Yes, ça et mes petites mouettes. Vous êtes toujours à l'écoute de Bamboo Station, toujours à l'écoute de Radio Campus ou toujours à l'écoute de Radio U, Radio Campus Brest. Et donc, pas de feu d'artifice pour Bibi ce soir. Si c'est pareil pour toi, pas de panique. Tonton Bambou est là pour t'en mettre plein les oreilles. Et on est toujours donc sur cette émission section 2026 qui passe un peu par tous les styles de reggae. À l'instant, on s'écoutait deux bons petits Rocksteady. C'était donc les Bandoulous avec le titre Rocksteady Angel, suivi de Kalas Caviar avec le titre Steady to Rock. On enchaîne avec du Roots, et ce sera cette fois-ci un groupe qui nous vient du sud de la France, les Dub Venturers, groupe dans lequel on peut entendre la voix du talentueux chanteur espagnol basé dans le sud de la France aussi d'ailleurs, Marcus High. Et donc ils ont sorti un superbe album, In the Valley, sorti donc tout récemment sur les labels français High Musician et Collectif Kraken. Et donc sur cet album là je vais proposer le titre Down in the Valley, et on va enchaîner après avec Errol Holt, connu aussi sous le nom de Flaba, donc un bassiste légendaire jamaïcain actif depuis le début des années 70, et ça lui arrive de chanter, et tu vas voir quand il chante il envoie ses vers. Et donc je vais proposer son dernier single, Got to be Wild, sorti sur les labels espagnols Jalove et Alone Productions. Roots.

0: Yeah, yeah, yeah, à l'instant, on vient de s'écouter du Burson. C'était donc The Adventurers avec le titre Down in the Valley. Et donc ça, c'était vraiment pure roots comme j'aime. Et franchement, qu'est-ce qu'il est talentueux, ce Marcus High. Et je peux l'entendre chanter sur n'importe quelle prod avec n'importe quel crew. C'est vraiment du haut niveau à chaque fois. Et c'était suivi encore aussi avec un gros big tune derrière, hein, quand même, Errol Holt et le God to be Wise, qui était aussi une grosse brûlure dans le genre. On enchaîne avec du Rockers et le flûtiste irlandais Don Fay. Donc je vous proposais son titre, Hidden Flute, qui est sorti sur l'excellent label montpelliérain Bad Leaf Records d'ailleurs. Gros big up Clem. Et on va enchaîner ça après avec un artiste jamaïcain, Tony Roots, accompagné d'un band britannique, The UK Players. Et donc ils ont sorti un album, Hills and Valley, Rivers and Stream. Donc ça, c'est un album tribute to Hydrant Natural. Et donc je vais vous proposer le titre Rise Up Rasta Children. Et ça, c'est sorti sur le label hollandais Jawax International.
1: Rockers.

Yes, ça, vous êtes toujours à l'écoute de Bamboo Station. À l'instant, vous venez d'écouter du pur son, c'était donc Don't Fay et le titre Hidden Flute. Et c'était suivi donc de Tony Roots, un des UK Players, avec le titre Rise Up Rasta Children. On enchaîne dans cette émission hein, qui passe un peu par tous les styles de reggae. Et là, on arrive dans le rebadub et on va enchaîner avec Pierre Big Tune. Franchement, un Britannique basé en Bretagne. Il s'appelle donc Easy Joe, accompagné du talentueux producteur breton Ico Box et aussi accompagné du talentueux producteur allemand Adopta. Et donc, ils ont sorti franchement un Big Tune. Le titre s'appelle Peace in Iran. C'est sorti donc sur le label Mamba Bites Records. Et on va enchaîner après avec le brillant artiste hollandais. J'aime beaucoup lui aussi, Jojo Gladys. Je vais vous proposer un de ses derniers singles, Little Birdie, Listen.

Y'a les loulous, à l'instant, vous venez d'écouter Easy Joe meets Ico Box and Adopta. Donc le titre c'était Piscine Iran et c'est suivi de Jojo Gladier et le titre Little Birdie. On enchaîne avec une petite session Digital Style avec le MC italien Luca Dread. Et donc je vais vous proposer un de ses derniers singles, Mr. Clown, sorti sur l'excellent label britannique Entamen Sound. Et on va enchaîner après avec le MC espagnol Lasai. Je vais vous proposer un de ses derniers singles, Gone Abroad. Ça c'est extrait de l'EP Spirit Mixer sur lequel on peut entendre aussi Red Fox. Et ça c'est sorti sur le label new-yorkais Ben Bax

Yes, ça y est les mouettes, toujours sur le 103 FM, Radio Campus Angers, Bamboo Station, votre émission Reggae Dub tous les lundis soirs de 22h30 à minuit en direct live. Émission que vous pourrez retrouver aussi en rediff tous les mercredis de 16h à 17h30 sur les ondes Radio U, Radio Campus Brest. On est toujours sur cette émission Sélection 2026 qui passe par un peu tous les styles de reggae. Et franchement, j'aime bien faire ça, hein, ça montre bien un peu ce que c'est aussi Bamboo Station. Donc pour l'instant, hein, vous aviez écouté du ska, du rocksteady, du roots, du rockers, du rubadub. Et à l'instant, vous venez d'écouter du digital avec donc Luca Dredd et le titre Mr. Clown. Et c'était suivi de Lasai et le titre Gonna Bread. Et donc, Bamboo Station, c'est aussi des sons qui tapent un peu plus. J'aime bien aussi tout ce qui est stepper, tout ce qui est un peu le dubs ou un peu toutes ces formes. Et cette deuxième partie d'émission qui est axée tout là-dessus. Et donc, on va enchaîner direct avec deux morceaux donc dans un registre stepper avec le trompettiste barcelonais Don Cosmic. Je vous propose donc son dernier single Best Foot Forward, sorti sur le label espagnol Jackatalist. Je crois que ça d'ailleurs c'est le label de Don Feo au passage, voilà. Et on enchaîne derrière avec moi je surkiffe, producteur indien 10,000 Lions accompagné du jamaïcain Ezekiel Rose. Et donc je vous proposais leur single Hey Ja, évidemment sorti sur l'incroyable label indien 10,000 Lions. Monte le volume.

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1: Yeah, yeah, yeah, ça commence à bien ronronner là. Donc à l'instant, vous venez d'écouter Don Cosmic avec le titre Best Foot Forward. C'était suivi de 10,000 Lions accompagné de Ezekiel Rose et le titre Hail Jah. On va commencer à vous secouer, hein, parce qu'il faut bien au bout d'un moment, et on va rentrer dans la partie dub, série de 3 morceaux. Et on va commencer avec la productrice genevoise Essaya, qui a sorti un très bon album, 19 Kicks. Et donc ça, c'est sorti tout récemment sur l'excellent label français de Quake Records. Je vais vous proposer le Gift Remix de Chim. On va enchaîner après avec le producteur tourangeau Attili, qui a sorti un killer d'album Freedom Fighter, sorti tout récemment donc sur le label français SO Recordings. Je vais vous proposer le titre Animal Instinct. Et on va enchaîner avec le producteur nantais et le producteur bordelais, donc le producteur nantais Miniman, producteur bordelais Candy, qui ont sorti un EP que j'avais pas vu venir, hein. Franchement, c'est une bonne brûlure dans le genre. Ça s'appelle Rise the One, et donc ça, c'est sorti tout récemment, et je vais vous proposer le titre Dub.

0: enchaîne après avec les Dijonais Full Dub. Je vous propose un extrait de leur dernier album 3, qui est sorti donc tout récemment sur l'incontournable label Tourangeau ODG Prod. Je vais vous proposer le titre Mirabel, sur lequel ils sont en featuring avec le duo avignonnais Ashkabad. Et on enchaîne après avec le producteur lyonnais Hermit. Je vais vous proposer un extrait de son dernier EP Echoes and Data, sorti tout récemment lui aussi évidemment chez ODG Prod. Je vais vous proposer le titre Brut.
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Yes, ça y est les mouettes. Vous êtes toujours sur le 103 FM, Radio Campus Angers, Bamboo Station, votre émission reggae dub tous les lundis soirs de 22h30 à minuit, en direct live. Émission que vous pouvez retrouver aussi tous les mercredis de 16h à 17h30 sur les ondes de Radio U, Radio Campus Brest. On est sur cette fin d'émission, hein, et ouais, sélection donc 2026 qui passe par tous les styles reggae et de dub. Et donc là, on vient de se faire, on vient quand même de se mettre très bien avec une série de 3 morceaux électro dub avec donc Jaël et le titre Over, sur lequel il est en featuring avec Tetra Hydroca. C'était suivi de Full Dub avec le titre Mirabelle, sur lequel ils sont en featuring avec Ashkabad. Et c'était suivi de Hermit avec le titre Brut. Et on s'est fait une très belle série de 3 morceaux. Avant de vous mettre les 2 derniers morceaux de l'émission, c'est évidemment, je vais pas vous laisser comme ça, je vais vous expliquer la soirée reggae qu'il y a sur Angers. Ce sera ce week-end, ce sera donc le 18 juillet de 19h à minuit. Sound System Meeting avec le frérot Arthur, a.k.a. Wicked Roots, accompagné de Mini Stepa Hi-Fi. Ça se passe au Digital Village. Venez nombreux, hein. Il n'y a pas beaucoup de soirées reggae en ce moment à se mettre sous la dent. Nous les loulous, évidemment, je vous rappelle que vous pouvez retrouver tous les podcasts de Bamboo Station sur le www.radiocampusangers.com. Évidemment, on se donne rendez-vous lundi prochain entre 22h30 et minuit, dans la good vibes, dans la bonne humeur. Lundi prochain, j'aurai le plaisir de recevoir l'équipe du Soli Festival. Et donc, ce sera une émission qui va tourner pas mal autour de la prog du Soli Festival. Et puis, le reste, ce sera pas mal électro-dub. Voilà, voilà, voilà. Sur ce, les mouettes, avant de vous dire topette, je vais quand même vous dire c'est quoi les 2 derniers morceaux que vous allez écouter. Donc, on va se faire une session de 2 morceaux, dub techno. Et on va commencer avec le producteur US basé en Espagne, Buka, accompagné du producteur autrichien Dubbingson, eux-mêmes accompagnés du MC britannique Donovan King J. Et donc je vais vous proposer leur titre Whip Them. Mais donc c'est le Frank's Echo Space Remix, donc en gros remixé par Frank Dublin, producteur hollandais. Et ça c'est sorti sur d'ailleurs le label hollandais Dub Communication. Et on va enchaîner derrière avec encore du coup Frank Dublin et un extrait d'un de ses derniers EP Time and Space, sorti sur le label hollandais Arts Transparent. Et donc je vais vous proposer le titre éponyme Time and Space. Voilà, 2 petites douceurs électro-dub sur ce les mouettes. Je vous dis topette. On se donne rendez-vous lundi prochain entre 22h30 et minuit dans la good vibes et dans la bonne humeur. Hey!

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Bonsoir à toutes et à tous, soyez les bienvenus sur le 101.fm et le DAB+ de Radio U à Brest. Antoine au micro, nous sommes mercredi soir, il est 21h et c'est Soundtest à la découverte de l'univers musical des jeux vidéo. Et cette semaine, c'est le 247e level de Soundtest et je vous propose de faire un tour du côté d'un jeu à la bande-son plutôt conséquente, hein, Cities Skyline. Alors j'en ai parlé un peu il y a 3 levels, il me semble. Je disais qu'avec la quantité de musique que propose le jeu, il y avait largement de quoi en faire une émission spéciale. Alors pour remettre un peu dans le contexte, Cities Skyline, c'est un city builder, hein, c'est un peu l'héritier des SimCity. On construit une ville sur un plateau avec comme seule limite notre imagination. Alors bien sûr, on ne peut pas tout faire dès le départ, hein. On commence tranquillement en créant pour débuter des routes et des maisons, puis en y installant au fur et à mesure de notre avancée et de la population des services comme des magasins, des écoles, des universités ou des entreprises. Il faudra prendre bien en compte, hein, la congestion des routes, la pollution, l'accessibilité des habitants aux divers services et bien sûr gérer son budget. Le jeu est très complet, demandant notamment de gérer de l'alimentation en eau, en électricité ou encore en évacuation des déchets. Pas de stress toutefois, hein, dans la progression, il n'y a pas d'armée externe qui vient tout détruire, mais il faudra tout de même s'assurer que les habitants soient heureux. Donc pour nous accompagner, il y a un système de radio avec donc une bande son qui s'intègre parfaitement dans le jeu, et on va écouter un premier morceau, c'est tiré de la radio On Air, voici Bennett's Lane par Libop.

poursuit donc la découverte de la bande originale de ce jeu, la City Skyline, avec la radio Harvest Harmony et deux titres, The Valley, pareil Texas Johnston, suivi par Tennessee Trail par Sugarland Hill.

C'est Soundtest, toujours à la découverte de Cities Skyline. On va se faire quelques morceaux là, tirés d'un de mes albums préférés de ce jeu 80s Downtown Beats, avec d'excellentes sonorités qui m'ont beaucoup fait penser à la BO de Streets of Rage par Yuzo Koshiro, à l'image de You Got Me Good et Out of Soap, et on enchaînera avec Another Era et Fog County dans Deep Focus.

vous êtes toujours sur Radio U, sur le 101.fm et en plus à Brest et pourquoi pas vous aussi sur internet partout ailleurs. On découvre cette semaine le jeu City Skyline et sa bande originale. On poursuit donc avec l'album Railhawk, une pépite parmi tous ces albums. Voici trois morceaux: Mood Starter, Electronic Trains et Going East.

L'album Rail Oak dans Cities Skyline. Il nous reste quelques minutes à passer ensemble. On va partir sur de la musique un peu plus calme, hein. Et en allant faire un tour sur la deuxième itération de ce jeu, Cities Skyline 2, c'est sorti en 2023. On écoute Rooftop View et The Morning Sun.

Et c'est avec ces deux titres de Cities Skyline 2 que l'on termine ce 246e level de Soundtest où l'on faisait un focus sur le jeu Cities Skyline. Et bon, bah, un petit peu du 2 aussi à l'instant. Un grand merci de m'avoir suivi pendant cette petite heure passée ensemble. Vous pourrez retrouver le podcast en ligne sur le site de la radio et retrouver aussi l'émission vendredi matin à 10h pour la rediff hebdomadaire. On va se quitter en musique en retournant sur la radio Railhawk. Et sur ce, bah, moi je vous dis à la semaine prochaine, même heure. D'ici là, jouez bien et restez branchés sur le 101.fm et le DAB+ de Radio U. Salut!

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